0: Mendominasi sepak bola Eropa dalam satu dekade terakhir, Belgia kini tidak lagi diperkuat nama-nama besar seperti Eden Hazard hingga Jan Vertonghen. Kekuatan Belgia kini bertumpu pada kiper Thibaut Courtois, jenderal lapangan tengah Kevin De Bruyne, serta juru gedor Romelu Lukaku. Kali ini adalah kesempatan terakhir bagi mereka untuk membuktikan diri sebagai yang terbaik di dunia.
1: On sait qu'on joue la meilleure équipe des troisièmes de toute cette Coupe du Monde. Je vous rappelle que le Sénégal était avec la Norvège et la France et l'Irak, mais donc avec deux grosses équipes. Voilà pourquoi certainement ils auront aussi fini troisième. Mais bon, je dirais que peu importe, parce que pour aller loin dans une Coupe du Monde, il faut battre des bonnes équipes, voire des très bonnes équipes. Donc voilà, Sénégal se présente à nous, on veut être en huitième de finale et on fera tout pour.
0: Perjalanan Belgia di fase grup sebelumnya terbilang kurang mulus. Mereka hanya mampu mengantongi 5 poin di grup G, namun tetap lolos sebagai juara grup unggul selisih gol dari Mesir. Senegal yang akan menjadi lawan Belgia juga memiliki catatan performa yang fluktuatif. Pelatih Pep Bonatiao menyadari bahwa pertahanan menjadi kunci utama untuk melangkah lebih jauh. Evaluasi besar-besaran telah dilakukan terkait kesalahan individu yang membuat gawang mereka mudah kebobolan pada 2 laga awal.
2: En 2 matchs prendre 6 buts, ça fait réfléchir. Et ça, on le sait aussi, la meilleure équipe dans un tournoi, surtout l'équipe qui gagne en général les tournois, c'est celle qui a la meilleure défense. Maintenant, on a la chance d'être une équipe qui marque beaucoup de buts. Et il faut travailler pour être solide défensivement, ne pas prendre de buts. Et aussi, on sait que les buts qu'on a pris, il y a eu beaucoup d'erreurs individuelles. Et on a visionné, on sait là où il y avait nos erreurs, maintenant il faut les gommer. Mais il faut jouer face à des grands comme la Belgique, la France et la Norvège. Il faut éviter de faire certaines erreurs parce que quand même, on peut les payer cash. Aujourd'hui, on a compris ça, on a appris et espérons que demain, ça sera la bonne.
0: Kini kedua tim akan saling jor-joran di lapangan hijau Seattle demi merebut satu tiket menuju babak 16 besar.
3: Jika kemarin terjadi kejutan di babak 32 besar Piala Dunia, hari ini tim-tim nasional unggulan berhasil melaju ke fase berikutnya. Namun ada sejumlah catatan tentunya dalam laga kali ini. Langsung saja kita menyapa Bung Anton Sanjoyo, pengamat sepak bola yang sudah hadir di studio CNN Indonesia. Halo Bung Joy, apa kabar?
4: Baik, baik.
3: Baik, sehat ya. Kita ulas tuntas nih yang terjadi pertandingan yang baru semalam ya, kita lihat Prancis melawan Swedia. Kita mengetahui Prancis ini menjadi salah satu timnas yang cukup unggul karena